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1: Comment s'appelle la chanson?
2: La chanson s'appelle Comme au cinéma. C'est exactement comme dans le
1: Comme au cinéma, monsieur Alain Delon. Merci.

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